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1: Bonjour à tous, c'est confirmé, la France affrontera la Suède en 16e de finale de la Coupe du Monde. La rencontre est prévue mardi prochain à 23h. Avec 3 succès en 3 matchs, les Bleus ont terminé premiers de leur poule. Hier, ils ont battu la Norvège 4-1. A noter aussi cette nuit la qualification de l'Espagne après sa victoire 1-0 face à l'Uruguay. Soirée historique également pour le Cap-Vert qui valide pour la première fois son billet pour les phases finales. Après une semaine de chaleur étouffante, les températures commencent à baisser ce week-end. Le nombre de départements en vigilance rouge canicule continue de diminuer. Ils sont 37 ce samedi sur un large quart nord-est, 48 en orange. 23 départements sont également placés en vigilance orange aux orages dès cet après-midi, des Hauts-de-France jusqu'au centre Val-de-Loire, en passant par la région parisienne. De fortes chaleurs qui entraînent des noyades en série. Un homme est mort noyé hier dans le canal Saint-Martin à Paris alors qu'il se baignait hors de la zone autorisée. Le dernier bilan communiqué hier par la ministre des Sports faisait état de 55 noyades en France depuis le début de l'épisode caniculaire. Pendant ce temps, Sébastien Lecornu, lui, valide une commande de 30 000 climatiseurs pour les hôpitaux. L'ARS d'Île-de-France a déclenché hier le plan blanc dans l'ensemble des établissements sanitaires franciliens. Force ouvrière, de son côté, a déposé un préavis national de grève dans la santé du 2 juillet au 15 octobre. Pour le syndicat, la canicule est aujourd'hui le révélateur brutal de l'état de délabrement de l'hôpital public. Le Burkina Faso annonce rompre ses relations diplomatiques avec la France. Le régime militaire accuse Paris d'activisme incessant contre ses intérêts, mais aussi d'ambition néocoloniale. Une nouvelle escalade après des années de fortes tensions entre les deux pays depuis le coup d'état de la junte militaire au pouvoir depuis 2022. Et puis un mot de rugby pour finir avec la finale du top 14 ce soir et une affiche 100% Occitanie. Le Stade Toulousain affronte Montpellier, coup d'envoi à 21h au Stade de France. Excellente matinée à tous.

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1: Ce matin, on attend de faibles averses et un grand soleil dans l'après-midi. 31 ressenti, 38 degrés. Demain, les températures baissent. 26 degrés, ressenti 33. Il y aura des nuages et du vent également.
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0: prochaines minutes, le tout nouveau Pierre Demar ou encore les Bengals. Tout de suite, vos infos, il est 8h. Et 8h, le flash avec Léo Ardourel. Bonjour Léo.
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2: Bonjour à tous. Première étape validée pour l'équipe de France en Coupe du Monde. Les Bleus terminent premiers de leur groupe après leur victoire 4-1 hier soir face à la Norvège. Écoutez la satisfaction de Guy Stéphan, l'adjoint du sélectionneur Didier Deschamps au micro d'M6.
3: On a fait ce qu'il fallait, on a senti beaucoup de plaisir dans le jeu, beaucoup d'accélération, beaucoup de situations de but. Ousmane qui fait un triplé, Désiré Doué qui marque son premier but de la tête de toute sa carrière. Donc voilà, c'est des bonnes choses, il faut garder ça. Plus on va aller dans la compétition, je ne sais pas contre qui on va tomber en 16e, et plus les adversaires seront de valeur. Je ne dis pas que la Norvège n'était pas une équipe de valeur, mais ce n'était pas non plus leur équipe première. Soyons vigilants, soyons contents, savourons, et puis se remettre au travail dès demain avec Didier.
2: Les Bleus désormais fixés sur leur adversaire en 16e, ce sera la Suède. Mardi prochain, la rencontre est programmée à 23h. Dans l'actualité également, beaucoup de Français vont devoir encore composer avec les fortes chaleurs ce week-end, même si la canicule commence à reculer. On est passé ce matin de 50 à 37 départements en vigilance rouge, 48 en orange. Notez que 23 départements seront également placés cet après-midi en vigilance orange pour orage. Les fortes chaleurs qui mettent les hôpitaux sous tension. L'ARS d'Île-de-France déclenche le plan blanc pour tous les établissements de santé de la région. De nombreux événements ont également été annulés ce week-end. C'est le cas notamment du festival Solidays et de la Marche des Fiertés à Paris. À l'étranger, Israël et le Liban signent un accord cadre avec les États-Unis. Première étape vers la paix, affirme le secrétaire d'État américain Marco Rubio. Les États-Unis qui annoncent avoir frappé des cibles en Iran en réponse à l'attaque d'un navire dans le détroit d'Ormuz. Et puis, Léon Marchand de retour en France, le quadruple champion olympique dispute à partir d'aujourd'hui les championnats de France de natation à Saint-Étienne. Lui qui n'avait plus nagé dans le pays depuis les Jeux de Paris en 2024. Excellente matinée à tous.

0: dites donc, c'est le nouveau Pierre Demar. Mais oui, on écoutait Je pense à vous sur Nov Ma Radio. Nouvel album pour lui, ce sera à la rentrée prochaine.
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0: Bienvenue, bonjour, bon début de journée, bon week-end. Samedi aujourd'hui, le 27 juin. Bonne fête Fernand, bonne fête Fernande. Temps de la Saint-Fernand, chaleur et soleil riant. Un dicton plutôt très vérifiable aujourd'hui. Même si les choses vont évoluer durant ce week-end. Mais restez à l'écoute, on en reparle ici même, c'est promis. On est le 27 juin aujourd'hui. J'ai des anniversaires à vous signaler, notamment Isabelle Adjani.
2: J'ai touché le fond de la piscine.
0: Ah bah oui, parce qu'elle avait chanté aussi. C'est Gainsbourg qui avait écrit ça. L'actrice a 71 ans aujourd'hui. On note l'anniversaire également du réalisateur J.J. Abrams. Il a 60 ans. Il s'est mis dans la peau de Spider-Man. Tobey Maguire a 51 ans. La Bajon fête également son anniversaire aujourd'hui. Elle a 48 ans. Dans les prochaines minutes, Lady Gaga. Et avant Lady Gaga, on écoutera les Boulevards déserts avec Ellie J. C'est juste après la météo sur Nov.
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4: Ce matin, on attend de faibles averses et un grand soleil dans l'après-midi. 31 ressentis, 38 degrés. Demain, les températures baissent. 26 degrés, ressenti 33. Il y aura des nuages et du vent également.
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0: Et on écoutait Marguerite sur Nov Ma Radio.
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0: On aura l'occasion tout à l'heure de retrouver Service Conso avec les bénévoles de l'UFC Que Choisir, désormais Que Choisir Ensemble. Et aujourd'hui, Patricia Pontevie viendra nous parler d'un litige sur une fraude via un téléphone. On en reparle un peu plus tard. Pour l'heure, le coup d'œil sur l'actualité avec Léo Ardourel, c'est le journal. On aura l'horoscope dans les prochaines minutes. Et puis côté bon son, Avicii arrive ou encore Amir.
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2: Bonjour, bonjour à tous. Mission accomplie pour les Bleus. La France termine première de son groupe et file tout droit vers les phases finales de la Coupe du Monde après sa victoire face à la Norvège. C'est une question qui divise. En pleine canicule, faut-il développer la climatisation pour faire face aux fortes chaleurs, comme le suggère notamment le RN? La ministre de la Transition écologique pousse un coup de gueule, vous l'entendrez. Et puis la chaleur et ses conséquences économiques. Le changement climatique impacte particulièrement les vignobles. Première étape validée pour l'équipe de France en Coupe du Monde. Les Bleus terminent premiers de leur groupe après leur victoire 4-1 face à la Norvège. Écoutez la satisfaction de Guy Stéphan, l'adjoint de Didier Deschamps, qui remplaçait le sélectionneur hier soir sur le banc. Il est au micro d'M6.
3: On a fait ce qu'il fallait, on a senti beaucoup de plaisir dans le jeu, beaucoup d'accélération, beaucoup de situations de but. Ousmane qui fait un triplé, Désiré Doué qui marque son premier but de la tête de toute sa carrière. Donc voilà, c'est des bonnes choses, faut garder ça. Plus on va aller dans la compétition, je ne sais pas contre qui on va tomber en 16e, et plus les adversaires seront de valeur. Je ne dis pas que la Norvège n'était pas une équipe de valeur, mais ce n'était pas non plus leur équipe première. Soyons vigilants, soyons contents, savourons, et puis se remettre au travail dès demain avec Didier.
2: Les Bleus désormais fixés sur leur adversaire en 16e, ce sera la Suède mardi prochain au MetLife Stadium de New York. La rencontre est programmée à 23h. Dans l'actualité également, beaucoup de Français vont devoir encore composer avec les fortes chaleurs ce week-end, même si la canicule commence à reculer. On est passé ce matin de 50 à 37 départements en vigilance rouge, 48 en orange. Notez que 23 départements seront également placés cet après-midi en vigilance orange pour orage. Des Hauts-de-France jusqu'au centre-Val de Loire, en passant par l'Île-de-France. Après une semaine de chaleur étouffante, l'Hexagone commence donc enfin à entrevoir le bout de cette canicule. Mais les experts sont formels, elles vont se multiplier dans les années à venir en raison du changement climatique. Le Rassemblement National promet, s'il arrive au pouvoir en 2027, un grand plan climatisation. Un sujet qui s'est invité cette semaine dans le débat public. La ministre de la Transition écologique, Monique Barbu, a aussi donné son avis. Hier, on l'écoute.
4: Je suis horrifiée par tout ce que j'entends, par les gens qui me disent « Ah, mais il n'y a qu'à mettre la clim partout. » Ben, très bien, on va mettre la clim partout. Vous croyez que ça va éviter un feu de forêt? Vous croyez que ça va éviter une culture de ne pas exister? Vous croyez que ça va éviter la mort des animaux que nous voyons? Vous croyez que ça va éviter quoi? Rien. Ça, ce n'est pas de l'adaptation. Ça, c'est une mesure d'urgence, peut-être, qu'on peut prendre. Il faut forcément, bien évidemment, que les gens ne suffoquent pas. On est bien d'accord. Mais ce n'est pas de l'adaptation au changement climatique.
2: Sébastien Lecornu lui a validé hier une commande de 30 000 climatiseurs pour les hôpitaux. Une annonce dans le cadre du plan de 100 millions d'euros annoncé cette semaine pour faire face aux besoins urgents de rafraîchissement dans les établissements de santé les plus exposés à la chaleur. Dans ce contexte, la crise se poursuit dans les vignobles bordelais. En 2025, le secteur affichait sa plus basse récolte depuis 1991 avec seulement 3 millions d'hectolitres. Cela n'est pas prêt de s'arranger en 2026 au vu des fortes variations climatiques du début d'année. En Gironde, les vendanges ont lieu en moyenne 2 semaines plus tôt qu'il y a 20 ans selon le ministère de la Transition écologique. Alors, les vignerons tentent de s'adapter, comme nous l'explique Lydia Couder, propriétaire du vignoble du même nom au nord de Bordeaux.
5: Économiquement, ça nous fait des récoltes avec des rendements plus faibles, donc des coûts de production qui augmentent. La biodiversité est mise à mal et donc on est plus sujet aussi aux maladies, ce qui veut dire plus de traitements ou plus de passages dans les vignes, qu'on soit en bio ou pas d'ailleurs, et donc des coûts plus élevés pour des récoltes plus faibles. Nous, on a énormément réduit la surface du vignoble. On est passé de 60 hectares à 30. Bon, via le changement climatique. Donc ça, c'est le gros levier qu'on a appliqué sur ces dernières années, de vraiment diminuer la taille du vignoble.
2: Et malgré la résilience des producteurs, 20 000 hectares ont été arrachés l'an dernier. Dans le reste de l'actualité, une nouvelle plainte déposée contre Jérôme Barella. Le meurtrier présumé de la petite Liana est accusé de viol et de violence conjugale par sa propre femme. Mis en examen dans l'affaire de la mort de la collégienne, il est actuellement incarcéré à la prison de Mont-de-Marsan. À l'étranger, Israël et le Liban signent un accord cadre avec les États-Unis, une première étape vers la paix, affirme le secrétaire d'État américain Marco Rubio. Les États-Unis qui annoncent avoir frappé des cibles en Iran en réponse à l'attaque d'un navire dans le détroit d'Ormuz. L'armée américaine dénonce une agression injustifiée qui constitue une violation claire du cessez-le-feu. Et puis, Léon Marchand, de retour en France, le quadruple champion olympique, dispute à partir d'aujourd'hui les championnats de France de natation à Saint-Étienne. Lui qui n'avait plus nagé en France depuis les Jeux de Paris en 2024. C'est la fin de ce journal. Excellente matinée à tous.
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2: Taureau, ce n'est pas en restant enfermé chez vous que vous rencontrerez votre âme sœur.
1: Gémeaux, ce n'est pas le moment de changer votre fusil d'épaule ou de bouleverser votre façon de travailler.
2: Cancer, vous êtes sur le bon chemin, alors ne modifiez pas d'un iota vos orientations professionnelles.
1: Lion, vous vous sentez bien dans votre peau, plus sûr de votre pouvoir de séduction, et cela vous va bien.
2: Vierge, soyez plus démonstratif envers votre partenaire.
1: Vous êtes parfois distant, alors faites des efforts pour améliorer votre relation conjugale.
2: Balance, si des tensions persistent au sein de votre couple, c'est normal. Vous n'êtes pas assez attentionné vis-à-vis de votre conjoint.
1: Scorpion, vous êtes obnubilé par votre travail.
2: Levez le pied et soyez un peu plus à l'écoute des désirs de votre conjoint.
1: Sagittaire, avant de conclure de nouvelles affaires, prenez de multiples précautions.
2: Capricorne, organisez vos déplacements dans les moindres détails.
1: Vous éviterez ainsi des oublis ou retards en tout genre.
2: Verseau, au lieu d'avaler un sandwich sur le pouce, accordez-vous une vraie pause déjeuner.
1: Poisson, si vous n'avez pas rencontré l'élu de votre cœur en dehors de vos frontières, vous le trouverez peut-être dans un restaurant exotique.
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0: escrocs, c'est Marine et c'est sur Nov Ma Radio.
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On s'en va retrouver Gaëtan Roussel, j'ai aussi la Mano Negra, les années 90 pour le coup, c'est Malavida.

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0: Nov Ma Radio, bon week-end avec Tovlo et Stromae ou encore Aubastang. C'est après l'info, il est 9h. Et on s'informe tout de suite avec Léo Ardourel.
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2: Bonjour à tous, la France commence enfin à voir le bout de l'épisode caniculaire. Météo France prévoit la fin des vigilances rouges à partir de dimanche soir. 37 départements restent en attendant placés en alerte maximale ce samedi sur un large quart nord-est incluant la région parisienne jusqu'au Puy-de-Dôme. L'ARS Île-de-France a déclenché le plan blanc dans les hôpitaux. Il y a eu près de 3000 passages aux urgences en 24 heures à Paris, soit une augmentation de 36% par rapport à une journée normale selon l'APHP. Après la chaleur, place aux orages, 23 départements basculeront en vigilance orange dès cet après-midi des Hauts-de-France jusqu'au centre-Val de Loire en passant par les Ardennes et la région parisienne. Météo France alerte sur un risque de phénomène localement fort avec des pluies intenses, de la grêle et de puissantes rafales de vent. En pleine canicule, ce drame à Marseille, un bébé de 18 mois est mort aux urgences après avoir été laissé dans une voiture garée sur un parking du campus de médecine de la Timone. Selon le journal La Provence, c'est le père de l'enfant qui l'aurait oublié en allant travailler. Au moins 3 enfants sont décédés dans des conditions similaires cette semaine dans le Vaucluse et le Val d'Oise. Un regain de tension entre Washington et Téhéran. Les gardiens de la Révolution disent avoir frappé des positions militaires américaines dans la région. L'armée américaine avait annoncé un peu plus tôt avoir frappé des cibles en Iran en riposte à une attaque contre un navire commercial dans le détroit d'Ormuz. On en sait un peu plus sur le programme de la visite du pape à Paris. Léon XIV célébrera une messe le 26 septembre sur la place de la Concorde et les Champs-Élysées. Le souverain pontife se rendra ensuite à Lourdes et à Metz. Et puis, mission accomplie pour les Bleus. La France termine première de son groupe après sa victoire 4-1 face à la Norvège. Les tricolores affronteront la Suède mardi soir en 16e de finale. Rencontre programmée à 23h. À retenir aussi le soulagement pour la Belgique. Les Diables Rouges qualifiés en terminant 3e après leur victoire 5-1 ce matin face à la Nouvelle-Zélande. Voilà pour l'info. Excellente matinée à tous.

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1: Mais quelle réussite cette chanson, Tovelo et Stromae, j'adore, on écoutait Des Fleurs.
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1: Ah, il aime ça les collaborations, Stromae. Il y avait eu la collaboration avec Coldplay, la collaboration avec Pomme sur la BO d'Arkane League of Legends. Il y a eu la collaboration avec Paul Kalkbrenner, le DJ allemand, sur Que ce soit clair. Et maintenant, cette collab est ici sur le futur album donc, de la chanteuse Tovelo, la chanteuse suédoise. Et la semaine prochaine, on retrouvera aussi Stromae sur le futur album de Madonna. Madonna l'a confirmé elle-même cette semaine. C'est énorme. Ce sera sur Confession, tout qui sort vendredi le 3 juillet prochain. C'est l'heure pour nous d'aller retrouver Service Conso, tout de suite avec Patricia Pontvy qui nous raconte un litige sur une fraude via un téléphone.
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4: Service Conso, c'est tous les week-ends avec les bénévoles de l'UFC Que Choisir, désormais Que Choisir ensemble, que l'on retrouve notamment à Chalon évidemment, dont Patricia Pontvy qui est spécialiste de litige et qui nous parle aujourd'hui d'une fraude sur une ligne mobile. Ça existe aussi.
5: Tout à fait, c'est Alexandre qui nous a fait part d'une anomalie qui concernait une facture de son opérateur téléphonique. Sur la facture, il y avait 23 achats pour 299 €, ainsi qu'un abonnement qui avait été réalisé, soi-disant, à une date précise. Le consultant a envoyé le détail des anomalies à l'opérateur. Alexandre a contesté et a invoqué le fait que tous ces achats ne lui étaient pas destinés et qu'il n'était pas à l'origine de ces 10 achats pour 299 €. Le tout réalisé quand même en 10 minutes. En fait, il s'agissait d'une fraude. Alexandre s'est entretenu avec un conseiller de l'opérateur qui a consenti en fait une remise de 60 € sur la fraude de 299. Et ça, c'était pas acceptable. En plus, le téléphone a été bloqué rapidement par l'opérateur, si bien que le fils d'Alexandre, qui était en recherche de stage professionnel dans le cadre scolaire, n'a pas pu effectuer ses recherches.
4: Alors 60 € de remise, c'est pratiquement reconnaître l'erreur.
5: C'est ce que notre consultant a mis en avant et très vite, nous avons reçu une réponse de l'opérateur qui disait que si ni vous ni votre fils n'êtes à l'origine de ces achats, il demeure qu'ils ont été réalisés depuis votre ligne. Vous êtes responsable de l'utilisation et de la conservation de la carte SIM pour le contrat mobile dont vous êtes titulaire, ainsi que des mots de passe et des identifiants. Eh bien, à titre commercial et d'apaisement, et sans que ceci ne soit une quelconque reconnaissance de responsabilité de leur part, il y a une remise de 299 € qui a été accordée à Alexandre.
4: Alors l'opérateur rembourse totalement et dit qu'il n'est pas responsable.
5: C'est exactement cela. S'il n'avait pas été responsable, il n'aurait pas remboursé. Le fils d'Alexandre a retrouvé sa ligne téléphonique aussitôt.
4: Un petit conseil pour terminer ?
5: Gardez tous vos documents, factures, devis, contrats. Nous vous les demanderons. Nous n'intervenons que si nous avons des éléments très concrets, factuels, sur le dossier. Nos 17 consultants de La Roche-sur-Yon ne font que ça. Instruire des dossiers.
4: Voilà, et on rappelle, il faut être adhérent, évidemment, pour être soutenu et défendu par Que Choisir Ensemble. Merci beaucoup, Patricia Pontvy.
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0: Run, Run, River, c'est Alok et David Guetta. C'est forcément ici sur Nov Ma Radio.
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0: Allez, on se plonge dans les années vinyles, en plein cœur des années 80. La vague Italo-disco, Pete Lyon, on écoutera Dream, il y aura Taylor Swift. Je vais venir aussi un de mes coups de cœur du moment, Manon Lisa avec Le Petit Pêcheur. Mais là, c'est votre bloc Nov.
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2: On fait de la musique ce soir à Boin, place du Pavillon, à partir de 19h30 avec des musiciens du groupe de l'école de musique chalandaise Music West Academy, avec des grands titres pop, rock, vintage, radio. On peut venir donc sur place ce soir, c'est évidemment en accès libre. La fête de la musique se programme aussi à Saint-Urbain ce samedi à partir de 19h dans la zone de loisirs avec trois groupes: New Order, The Rusty Pickers et l'orchestre Révolution. New Order à partir de 20h. Ce week-end, place au triathlon international de Saint-Jean-de-Monts, événement sportif, populaire avec beaucoup de courses, tout ce samedi et dimanche. On retrouve aussi les 10e journée nationale des sauveteurs en mer avec toute la journée aujourd'hui un rendez-vous à l'Herbaudière. La station SNSM vous attend pour se présenter jusqu'à 18h. Visite des moyens de sauvetage, animation, boutique éphémère. Ce sera donc au port de Plaisance. Rendez-vous au Mall Central à l'Herbaudière. Balade gourmande ce soir à l'Épine entre 18h et 19h au départ du port de Morin à la capitaine. Deux parcours, 4,5 km et 7 km, avec des stands de dégustation tout au long du parcours. Et ce soir, de la musique avec l'assaut Escalpiano. Trois artistes, Sophie Rivière, Artus et Estelle Rejon, vous attendent pour une musique en harmonie avec la faune et la flore. C'est un rendez-vous proposé par la municipalité de l'Épine avec Luce Productions. Ma région virtuose ouvre sa première édition estivale en plein air. Et jusqu'au 4 juillet, on a des rendez-vous avec notamment l'ONPL. Demain, à Saint-Jean-de-Monts, à midi, concert place Ernest Guérin, du Dixtuor avant, avec des œuvres de musique de chambre. C'est gratuit, en plein air, c'est ouvert à tous.
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Grand Corps Malade et Stilto. On écoutait ici le prochain rêve. Et vous savez pour qui Grand Corps Malade va signer des chansons pour son futur album? Je vous laisse deviner ou je vous fais un indice? Je vous donne un indice. Mais oui, Céline. Alors, on a des confirmations pour le futur album de Céline Dion. On retrouvera la plume de Jean-Jacques Goldman, la plume d'Icar et la plume de Grand Corps Malade. Il a lui-même confirmé. Deux ou trois chansons devraient être signées par Grand Corps Malade sur ce futur album de la diva québécoise. Ils avaient déjà travaillé ensemble puisque Grand Corps Malade avait écrit des chansons pour l'album Encore un soir, sorti il y a 10 ans de cela maintenant. On va aller retrouver Christophe Willem. J'ai également Madonna en mode souvenir. C'est Cherish, c'est pour se diriger vers les infos. Les prochaines infos sur Nova Radio, ce sera à 10h.

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0: Bon week-end chez nous, Nov, ma radio, les Pretenders ou encore Mickey. Tout de suite, le Flash Info. Il est 10h. Et le Flash avec Léo Ardourel.
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2: Bonjour, bonjour à tous. Un dernier week-end étouffant avant un peu de répit. Plus aucun département ne sera en vigilance rouge canicule dimanche soir, indique Météo France. Le rafraîchissement a même déjà commencé à l'ouest. En attendant, 37 départements sont maintenus en alerte maximale pour ce samedi, 48 en orange. À Paris, la tension reste forte dans les hôpitaux où le plan blanc a été activé. La PHP note également une hausse de près de 80% des appels au SAMU. Hier, un homme est mort noyé dans le canal Saint-Martin. À Paris, il se baignait en dehors de la zone autorisée. Après la chaleur, place aux orages. 23 départements basculeront en vigilance orange dès cet après-midi des Hauts-de-France jusqu'au centre-Val de Loire, en passant par les Ardennes et la région parisienne. Météo France alerte sur un risque de phénomène localement fort avec des pluies intenses, de la grêle et de puissantes rafales de vent. Dans l'actualité également, Téhéran dénonce une violation flagrante de l'accord avec Washington. Les États-Unis ont mené des frappes sur des cibles en Iran suite à l'attaque d'un navire commercial dans le détroit d'Ormuz attribué à l'Iran. Les gardiens de la Révolution affirment ce matin avoir riposté en attaquant des cibles américaines dans le Golfe. Le bilan toujours provisoire continue de s'alourdir après le double séisme au Venezuela. 920 morts et plusieurs milliers de blessés, chiffres qui risquent encore malheureusement de grossir, alors que l'ONU estime à plus de 50 000 personnes le nombre de disparus. On passe au foot, c'est confirmé, la France affrontera la Suède en 16e de finale de la Coupe du Monde. La rencontre est prévue mardi prochain à 23h. Avec 3 succès en 3 matchs, les Bleus ont terminé premiers de leur poule. Hier, ils ont battu la Norvège 4-1. À noter aussi cette nuit les qualifications de l'Espagne, de la Belgique, du Cap-Vert ou encore de l'Égypte. Et puis, un astéroïde géant va passer à proximité de la Terre. Aujourd'hui, il sera observable avec de petits télescopes ou de grosses jumelles selon l'Agence spatiale européenne, l'ESA, qui évoque un phénomène assez rare, sans risque de collision. Très bonne journée à tous.
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0: ça pique un peu quand même. Nov Ma Radio en week-end, on écoutait ici Mickey.
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0: Merci de rester chez nous, vous écoutez Nov Ma Radio. Très très bon moment. On aura l'occasion tout à l'heure, de parler de Fort Boyard parce qu'on connaît le casting du premier numéro qui aura lieu la semaine prochaine, le week-end prochain, samedi 4 juillet. On va en reparler. Mais pour l'heure, Louane, Superbus ou encore Naika, One Track Mind sur Nov Ma Radio.

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0: si vous aimez Jérémy Frérot, sachez que l'album Gamin des Sables a été réédité. On a droit à une nouvelle version avec des titres en bonus et notamment cette chanson. On écoutait Frérot sur Nov, ma radio. En Nord-Ouest Vendée, passez un excellent week-end avec nous. On retrouve Gala, chanson qui avait accompagné l'équipe de France lors de la précédente Coupe du Monde, le fameux Freed from Desire. On va retrouver Elliot aussi avec On s'oubliera. Mais là tout de suite, c'est votre bloc Nov.
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2: Dans ce bloc Nov, un vide-grenier et vide-bateau est organisé par les Voiles de l'Épine en collaboration avec l'association des usagers du port de Morin. Mardi 14 juillet, rendez-vous sur le quai du port de Morin, le jour de la fête du port, avec de nombreuses animations, feux d'artifice en soirée organisée par l'association des usagers. Renseignez-vous et inscrivez-vous au 06 77 14 63 73. Demain, de 10h à 18h, vous avez l'association Kuruma qui sera sur le parking de Conforama à Chalon pour le Dream Car Meet, un rassemblement automoto avec véhicules rares, exclusifs, collections modifiées à caractère sportif, et vous avez plein d'animations sur place aussi. Je vous rappelle lundi une conférence sur l'île de Noirmoutier avec la Comcom dans le cadre de sa politique de promotion de la santé et de prévention. C'est une conférence du plus sur une problématique qui touche beaucoup de gens, l'angoisse. Ce sera lundi soir à 18h30, salle de la Salangane, avec le psychanalyste Roger Outa. Entrée libre, ouverte à tous. Enfin, ce mardi, soirée coucher de soleil sur les Yoles au Davio, balade en Yoles, donc dégustation de produits maraîchers de 19h à 22h, c'est sur réservation. Mercredi, rendez-vous des petits dans des Olympiades maraîchines à 10h30 pour les 2-4 ans, et pentathlon maraîchin avec lancer de bouse à parcours avec Jouguet, Palais, Yoles et Ningle de 14h30 à 17h. Le tout est inclus dans le billet d'entrée au Davio réservé. On se prépare aussi pour le week-end prochain à la 3e édition de Ningle and Run.
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Souvenez-vous, Vanessa Paradis est ici sur Nov, ma radio. Si on parlait de Fort Boyard qui revient tout bientôt et on connaît enfin la toute première équipe de la saison 2026. Ce sera samedi prochain, le 4 juillet sur France 2. Cyril Ferraud fera ses débuts en maître du fort après le départ d'Olivier Mine. Et pour cette grande première, on retrouvera un casting très télé avec Bruno Solo, Isabelle Vitari, l'ex-champion Camille Lacour, le chanteur Bastian de la Starac, la judokate Chirine Boucli, médaillée au JO de 2024. Ils seront rejoints par Florian, un candidat anonyme choisi pour représenter les téléspectateurs et tous vont jouer pour ONU Femmes France. Cyril Ferraud promet une saison fidèle aux fondamentaux mais avec plein de nouveautés, des personnages inédits, un règlement qui évolue et des surprises jamais vues en 36 ans d'émission déjà. Fort Boyard version 2026, c'est le retour, le lancement la semaine prochaine. À venir, Skip the Use ou encore les Fan Young Cannibals, on va écouter Good Thing.

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0: Bon week-end avec Novma Radio. Qui moi, Eldo, encore Sia, on écoutera Awake Tonight, c'est après l'info, 11h. Le flash à 11h avec Léo Ardourel.
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2: Bonjour, bonjour à tous. 37 départements maintenus en alerte maximale canicule. La fin de l'épisode se profile. D'ici la fin du week-end, l'ensemble des vigilances rouges seront levées dimanche soir, assure Météo France. Après la chaleur, place aux orages. 34 départements basculeront en vigilance orange pour certains dès cet après-midi, d'autres ce soir. L'alerte s'étend des Hauts-de-France jusqu'au sud-ouest en passant par les Ardennes, le centre-Val de Loire et la région parisienne. À Paris, où les fortes chaleurs mettent les hôpitaux sous tension, l'ARS Île-de-France a déclenché le plan blanc. Près de 3000 passages aux urgences ont été recensés en 24 heures par l'APHP, qui note également une hausse de près de 80% des appels au SAMU. De nombreux événements ont été annulés ce week-end, c'est le cas notamment du festival Solidays et de la Marche des Fiertés. Les plaintes s'accumulent contre Jérôme Barella. Le meurtrier présumé de la petite Liana est accusé de viol et de violence conjugale par sa femme. La plainte a été déposée le 18 juin dernier, près de 3 semaines après la disparition de la collégienne. Depuis son incarcération, Jérôme Barella est visé par au moins 5 nouvelles plaintes, notamment une déposée par la mère d'une petite fille, Rosa, qui l'accuse d'une 50aine de viols. Un animateur périscolaire mis en examen pour agression sexuelle sur mineur dans le Vaucluse, âgé de 25 ans, il était en garde à vue depuis mercredi, après 3 plaintes déposées par des parents d'élèves à Morières-les-Avignon, des faits présumés commis sur des enfants de 3 à 4 ans dans un centre aéré de la commune. À l'étranger, Téhéran dénonce une violation flagrante de l'accord avec Washington. Les États-Unis ont mené des frappes sur des cibles en Iran suite à l'attaque d'un navire commercial dans le détroit d'Ormuz. Les gardiens de la Révolution affirment ce matin avoir riposté en attaquant des cibles américaines dans le Golfe. Et puis un mot de rugby pour finir avec la finale du Top 14 ce soir et une affiche 100% Occitanie. Le Stade Toulousain affronte Montpellier. Le coup d'envoi, c'est à 21h au Stade de France. Voilà pour l'essentiel. Excellente fin de matinée à notre écoute. 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

0: Awake Tonight. On écoutait Sia. C'est un excellent week-end avec Nov, ma radio, pour vous accompagner. C'est JM, je reste là jusqu'à midi à vos côtés. Et on a encore de très jolies choses à partager, comme par exemple Teddy Swims. On écoutera Monsieur Je Sais Tout. Ça se traduit littéralement dans le texte. Mr. Know It All. On ira retrouver Bob Marley. Il y a Jennifer qui arrive. J'ai aussi pour vous les 47 heures avec Superstar.
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0: Et les Québécoises, on écoutait The Way We Touch. C'était Charlotte Cardin. Et d'ailleurs, cette semaine, c'était la Saint-Jean-Baptiste, la fête nationale du Québec. Oui, la nation québécoise a sa propre fête nationale différente de celle du Canada. Charlotte Cardin, qui est canadienne, tout comme, par exemple, Cœur de Pirate. On écoutait ici The Way We Touch. Sylvester, on va aller en mode disco sous la boule à facettes avec You Make Me Feel Mighty Real. Chanson qui a été reprise par Jimmy Somerville. Mais là, je vous livre l'original. Il y a Another qui arrive, ou encore Joseph Kamel. Ce sera juste après quelques bons plans sortis.
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2: Ce soir, vous avez un concert dans le jardin de la station de la plage à l'Épine. Café associatif, il accueille le duo Did et Vallée pour un rendez-vous intimiste. Des chansons françaises de Vallée, 30 ans de carrière, guitare, voix, compo originale et des clins d'œil à Gainsbourg, version jazzy. Vous avez une buvette, une petite restauration, l'entrée est gratuite. Ce week-end, retrouve Vallée au cinéma Le Mimosa à Noirmoutier demain à 14h45 avec le retour de l'équipe du film L'Épreuve du Feu. Plus de 130 000 entrées, dont 1500 à Noirmoutier. Le film a été tourné sur l'île et vous retrouvez Anja Verderosa, c'est Queen dans le film, le rôle principal, généreux, et Aurélien Père, le réalisateur. Ils ont de belles actus à dévoiler. En préambule, un court-métrage inédit, La Bourrelle, réalisé par Vallée avec Anja, sa fille. À noter la diffusion du film, le concert Julien Doré, le dernier pestacle, jeudi prochain au Mimosa à 20h30. Date unique et tarif unique, 19 euros. Demain, vous avez Terre de Salertaine qui propose une fête de la musique animée, de danse folklorique, d'air d'accordéon et de chant. On va retrouver l'Agnola et le groupe La Bande à Jojo et France Lise l'après-midi. Défilé au départ de la salle des roseaux à 14h30, tous direction le jardin de Beaulieu à 15h pour le spectacle.
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0: Et un nouvel album en préparation pour elle. Angèle, on écoutait What You Want, c'est sur Nov, ma radio.
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0: 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On va aller retrouver Rod Janois, aussi Bruno Mars tout de suite, On My Soul sur Nov, ma radio.

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0: reste à vous dire à demain. Passez un très bon week-end, un bon samedi avec Nova Radio. Il est déjà midi. Tout de suite le flash avec Nicolas Gomez. Bonjour Nicolas.
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2: Bonjour à tous, les 30 degrés déjà dépassés à 10h dans l'est de la France. 37 départements du quart nord-est du pays restent en alerte rouge canicule. On attend encore des températures proches des 40 degrés. En revanche, ça va déjà un peu mieux dans l'ouest. Plusieurs départements sont repassés en vigilance orange. Mais attention aux orages. Météo France déclenche une vigilance orange des Hauts-de-France au Pays Basque. L'agence météo prévoit une levée des vigilances rouges dimanche soir. Conséquence de cette chaleur, les services d'urgence sont en première ligne. Plus 80% d'appels cette semaine dans les SAMU franciliens, selon un bilan publié par les hôpitaux de Paris. 3000 passages aux urgences comptabilisés en 24 heures. Le plan hors sang de niveau 3 a été déclenché par le Premier ministre. Il permet de réorganiser des lits d'hôpitaux et de réquisitionner du personnel volontaire. Et pour se rafraîchir, certains plongent dans les points d'eau. Un homme a été retrouvé noyé dans le canal Saint-Martin à Paris hier. Il est mort en dehors de l'espace surveillé et des horaires d'ouverture de la baignade, selon le maire de la capitale, Emmanuel Grégoire. Il évoque une infinie tristesse sur X. Le gouvernement a annoncé hier 55 noyades en France depuis le début de la canicule. L'accord entre les États-Unis et l'Iran va-t-il tenir? Ce matin, Téhéran annonce une violation flagrante du protocole conclu avec les Américains après de nouvelles frappes aériennes hier soir sur la côte sud de l'Iran. Le commandement central américain assure avoir ciblé des lieux de stockage de missiles et de drones. Et Bahreïn dit avoir été visé par des drones iraniens ce matin. En foot, la France qualifiée pour les 16e de finale de la Coupe du Monde. Victoire hier face à la Norvège 4-1 grâce à un triplé d'Ousmane Dembélé. Les Bleus qui finissent premiers de leur groupe et affronteront la Suède mardi. Et puis en cyclisme, David Gaudu ne prendra pas part au Tour de France cette année. Le coureur de la Groupama FDJ et tout nouveau jeune papa l'a confirmé en marge des championnats de France. Il affirme ne pas avoir eu une préparation optimale alors qu'il devait prendre soin de la mère de son enfant. Voilà pour l'actualité, très bonne journée à tous.
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1: Un grand soleil est attendu cet après-midi avec 31 degrés, ressenti 38. Il y aura aussi des risques de rafales de vent à 45 km/h. Ce soir, on attend une soirée chaude avec un ressenti de 32 degrés. Demain, maintenant, les températures commencent à baisser. 26 degrés en journée, ressenti 31 et quelques nuages.
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1: Enfin, les grandes vacances en vue samedi prochain à Bois-de-Séné. Venez au parc du Bignon avec vos plaids, vos transats, vos chaises pour une séance de ciné en plein air. Un film des étoiles et de bons moments à partager. Le film, ce sera à la tombée de la nuit, tous en scène. Cela va plaire aux petits et aux grands. Sur place, on a également des food trucks, buvettes et gourmandises. Évidemment, du pop-corn. Entrée gratuite avec l'appel de l'école Sainte-Jeanne d'Arc.

On célèbre la nuit des églises à Saint-Christophe-du-Ligneron le vendredi 3 juillet et le samedi 4. C'est gratuit et vous aurez une première soirée placée sous le signe de la musique le vendredi avec de nombreux concerts et une seconde soirée consacrée au patrimoine et aux traditions locales. Ce sera le samedi. Toujours le samedi, les visiteurs pourront participer à des visites de l'église, assister à une conférence animée par le Père Chatry et bien d'autres animations.

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1: Bonjour à tous, après la chaleur, place aux orages. 34 départements placés en vigilance orange du sud-ouest à la frontière belge, avec un risque d'orages brusques et violents selon Météo France. Le centre-val de Loire sera la région touchée en première avant l'Île-de-France puis les Hauts-de-France. Pendant ce temps, 37 départements restent en vigilance rouge canicule, du nord au Puy-de-Dôme et du Loir-et-Cher au Bas-Rhin. On attend encore un mercure proche des 40 degrés par endroit, mais on aperçoit la fin de la vigilance rouge. Météo France la prévoit pour dimanche soir. La femme de Jérôme Barella a déposé plainte pour viol et violence conjugale. Elle a été entendue lors de l'enquête dans l'affaire du meurtre de Liana. Elle a assuré aux enquêteurs que les viols ont commencé il y a 12 ans. Jérôme Barella est incarcéré, soupçonné d'être à l'origine de la mort de la jeune Liana dans le Gers. Téhéran sabote les efforts de paix. Réaction de Bahreïn après avoir été visé par des frappes de drones iraniens ce matin. Les Iraniens qui dénonçaient plutôt une violation flagrante de l'accord avec les États-Unis. Le commandement américain qui a visé des lieux de stockage de missiles et de drones en Iran hier soir. Au Venezuela, la course contre la montre continue. Plusieurs milliers d'habitants restent portés disparus sous les décombres après le violent séisme qui a touché le nord du pays mercredi. Deux puissantes secousses en l'espace de quelques secondes. L'aide internationale est arrivée, mais les conditions sont difficiles. Le dernier bilan fait état de 920 morts. En sport, en foot, les Bleus affronteront la Suède en 16e de finale de la Coupe du Monde. L'équipe de France termine en tête de son groupe en battant la Norvège 4-1. À suivre cette nuit, Panama-Angleterre ou encore Colombie-Portugal. Et puis en rugby, c'est une finale 100% occitane. Toulouse affronte Montpellier en finale de top 14. C'est ce soir au Stade de France, coup d'envoi à 21h. En revanche, la finale cadet entre Bègles et Toulouse, qui devait précéder, a été annulée et reportée au week-end prochain par la préfecture de Paris en raison des fortes chaleurs. Voilà pour l'actualité. Passez une excellente après-midi.

dimanche prochain, on va monter en haut du château d'eau à Notre-Dame-de-Mont. C'est culminant à 70 mètres de haut et on profite comme chaque été des plus beaux couchers de soleil dès 20h. On va retrouver ces soirées le dimanche, le jeudi. L'entrée c'est 8€, 5 en réduit, réservé sur culminant.fr. Et c'est parti aussi pour les réservations de beaucoup d'ateliers pendant toutes les vacances au Davio, à Biotopia, au musée Charles-Milsando, les sites patrimoniaux d'Océan Marais de Mont.

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1: 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Big Flo et Oli. Quand j'étais petit, je pensais qu'en louchant trop, je pouvais me bloquer les yeux. 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

Rappeuse de la Garnache organise une nouvelle fois son préveil et Ramdam les 4 et 5 juillet. Le samedi, vous avez le bal folk et le fest Noz, c'est à 21h à la gare. Et puis le dimanche a lieu le Ramdam, c'est le 17e et la fête de la Renaissance. Vous pouvez venir déguiser, il y aura des ateliers de danse et des spectacles. Et ce sera à la gare.

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La troisième édition, c'est dimanche prochain, le 5 juillet à la Barre de Mont avec la course Ningle and Run. 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

Dit de cet été, retrouver des balades nature pour découvrir l'espace naturel de la borderie du marais de Bois-de-Séné. 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Le départ se fait à 10h et la promenade dure 2h. Les inscriptions sont obligatoires et se font sur le site de la communauté de communes de Chalangois.

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1: Le petit pêcheur, c'était Manon Lisa.
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1: Ah ben c'est un tube hit de cet été. Bon week-end avec nous. En musique, vos hits, on a les infos, bien évidemment, parce qu'il y a de quoi, encore une fois, bouger dans le nord-ouest vendée tout au long de ce week-end. De belles manifestations vous attendent. On fait le point tout à l'heure. Le prochain bloc 9 à 15h30. D'ici là, je vous l'ai dit, plein de musique. On vous accompagne avec notamment bientôt les années vinyles et le souvenir du groupe ABBA. Neika au programme, Pierre Demar. Et voici Bon Entendeur et Dalida, la nouvelle version. Bon Entendeur, le collectif, avec l'inoubliable Mourir sur scène sur Nov.

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0: Alex Warren sur Nov. Bon, cette semaine, vous avez pu jouer à l'occasion de la réouverture du parc aquatique. Ça fait du bien, ça rafraîchit. C'est ouvert 7 jours sur 7 pour cet été 2026. Atlantique Toboggan à Saint-Hilaire-de-Riez. Bravo à celles et ceux qui sont partis en jouant sur notre Facebook avec les passes pour 2, voire 4 personnes à Atlantique Toboggan. D'autres jeux, on parle dans quelques minutes d'ici là. Les années 80, le souvenir de Shiny, on a Naughty Boy. Tout à l'heure, vous écouterez la nouveauté, l'audio. Tove Lo, Stromae, Mylène Farmer et Boulevard Désert. Et c'est l'heure des infos avec Emma. C'est l'heure du Bloc Nov.
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2: Dans ce Bloc Nov, un vide-grenier et vide-bateau est organisé par les Voiles de l'Épine en collaboration avec l'association des usagers du port de Morin. Mardi 14 juillet, rendez-vous sur le quai du port de Morin, le jour de la fête du port et de nombreuses animations, feux d'artifice en soirée organisée par l'association des usagers. Renseignez-vous et inscrivez-vous au 06 77 14 63 73. Demain, de 10h à 18h, vous avez l'association Kuruma qui sera sur le parking de Conforama à Chalons pour le Dream Car Meet, un rassemblement automoto avec véhicules rares, exclusifs, collections, modifiés à caractère sportif, et vous avez plein d'animations sur place aussi. Je vous rappelle lundi une conférence sur l'île de Noirmoutier avec la Comcom dans le cadre de sa politique de promotion de la santé et de prévention. C'est une conférence du plus sur une problématique qui touche beaucoup de gens, l'angoisse. Ce sera lundi soir à 18h30, salle de la Salangane, avec le psychanalyste Roger Outa. Entrée libre, ouverte à tous. Enfin, ce mardi, soirée coucher de soleil sur les yoles au Davio, balade en yole, donc dégustation de produits maraîchers de 19h à 22h, c'est sur réservation. Mercredi, rendez-vous des petits dans des Olympiades maraîchines à 10h30 pour les 2-4 ans, et pentathlon maraîchin avec lancer de bouse, parcours avec jouguet, palais, yole et ningle de 14h30 à 17h. Le tout est inclus dans le billet d'entrée au Davio réservé. On se prépare aussi pour le week-end prochain à la 3e édition de Ningle and Run.
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0: Marine sur Neuve. La suite en musique avec bientôt Suzanne Champagne, le tout dernier Alok et le souvenir de Tom Jones après les infos.
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2: Bonjour à tous, le risque d'incendie est maximal dans les Pyrénées-Orientales. Le département placé en rouge pour un risque très élevé de feux de forêt. 43 autres sont en orange pour un risque élevé. Dans le Finistère, 30 hectares de forêt sont partis en fumée. À Plomodierne, un hélicoptère bombardier d'eau a été mobilisé. La canicule qui perd du terrain, 37 départements sont toujours en alerte rouge dans le nord-est, mais d'autres ont été rétrogradés en orange ce matin dans l'ouest. On attend maintenant des orages, 34 départements sont en vigilance orange-orage des Pyrénées-Atlantiques au Pas-de-Calais. De son côté, Matignon craint des effets de la canicule à retardement. Les effets sanitaires restent devant nous pendant plusieurs jours. Un plateau haut va s'installer sur le système de santé, assurent les services du Premier ministre Sébastien Lecornu, à l'issue d'une nouvelle cellule interministérielle de crise ce matin. Des enfants étaient-ils vendus sur la plateforme Vinted? C'est pour répondre à cette question que le parquet de Nanterre a ouvert une enquête pour vérifier des soupçons de trafic d'enfants après des signalements d'internautes. Ils évoquent des annonces de jouets ou d'objets sans valeur pour des montants pouvant dépasser plusieurs milliers d'euros. La plateforme de vente en ligne assure n'avoir trouvé aucun élément permettant de relier les annonces à des activités de trafic d'enfants. L'Office des mineurs est chargé des investigations. Un mort et 13 blessés, bilan du crash d'un petit avion sur un gratte-ciel de Pékin. L'accident a eu lieu hier en fin de journée. L'appareil de sport s'est encastré sur l'une des plus hautes tours de la ville chinoise. Seul à bord, le pilote n'a pas survécu. L'Iran et les États-Unis s'accusent mutuellement. Téhéran dénonce une violation flagrante de l'accord après des frappes américaines. Washington dit avoir ciblé des lieux de stockage de missiles et de drones après l'attaque d'un navire commercial dans le détroit d'Ormuz, imputé à l'Iran. Et puis on peut laisser quelques affaires à la maison avant de partir en vacances, mais pas son animal. C'est aujourd'hui la journée mondiale contre l'abandon des animaux de compagnie. En 2025, ce sont plus de 300 000 chiens et chats qui ont été pris en charge par les associations après abandon. Une grande collecte a été lancée aujourd'hui partout en France pour subvenir aux besoins des structures de protection animale. Voilà pour l'actu. Très bonne journée à tous.

0: Champagne.
1: Suzanne sur Nov, c'était Champagne.
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1: L'un des temps forts de ce week-end. Et oui, c'est du sport. Ça se passe aujourd'hui, puis demain dimanche, du côté de Saint-Jean-de-Mont. C'est la nouvelle édition, du triathlon international. Ce week-end, donc, c'est la 41e édition. Et ça se passe avec le club Saint-Jean-de-Mont Triathlon Athlétisme Canicross. Ce week-end, donc, côté sortie manifestation. Tout à l'heure, d'autres bons plans avec le Bloc Neuf. Côté musique, souvenir disco de Donna Summer. On a Superbus et Kyo. Bientôt Marguerite. Et puis, pour l'été, voici le tout dernier Alok sur Nov Ma Radio.

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0: D'ici, c'est sur Nov et Kid Cudi.
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0: Allez, côté info, c'est pour maintenant. Le week-end continue. On salue les commerces qui nous écoutent dans le nord-ouest Vendée. Tout va bien, parfait. Bah, j'espère en tout cas, ça y est, c'est parti depuis mercredi hein, pour les soldes. À vous de faire de bonnes affaires avec vos commerces. Le bloc 9, côté info, c'est maintenant avec Emma avant d'écouter le souvenir d'Elton John, Amir, David Guetta avec Sia, non, avec Jennifer Lopez. Ouais, bon, bah, ça reste du David Guetta. C'est dans le prochain quart d'heure et puis le retour de Christophe Willem. On écoute dans une minute System sur Nov.
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2: Ce soir, vous avez un concert dans le jardin de la station de la plage à l'Épine. Café associatif, il accueille le duo Did et Vallée pour un rendez-vous intimiste des chansons françaises de Vallée, 30 ans de carrière, guitare, voix, compo originale et des clins d'œil à Gainsbourg, version jazzy. Vous avez une buvette, une petite restauration, l'entrée est gratuite. Ce week-end, retrouve Vallée au cinéma Le Mimosa à Noirmoutier demain à 14h45 avec le retour de l'équipe du film L'épreuve du feu. Plus de 130 000 entrées dans 1500 à Noirmoutier. Le film a été tourné sur l'île et vous retrouvez Anja Verderosa, c'est Queen dans le film, le rôle principal, généreux, et Aurélien Père, le réalisateur. Ils ont de belles actus à dévoiler. En préambule, un court-métrage inédit, La Bourrelle, réalisé par Vallée avec Anja, sa fille. À noter la diffusion du film concert Julien Doré, le dernier spectacle, jeudi prochain au Mimosa à 20h30. Date unique et tarif unique, 19 euros. Demain, vous avez Terre de Salerten qui propose une fête de la musique animée, de danse folklorique, d'air d'accordéon et de chant. On va retrouver l'Agnola et le groupe La Bande à Jojo et France Lise l'après-midi. Défilé au départ de la salle des roseaux à 14h30, tous direction le jardin de Beaulieu à 15h pour le spectacle.
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David Guetta sur Nova, hit de cet été avec Jennifer Lopez. C'est pour bientôt comme chaque été dans le Nord-Ouest Vendée, incontournable rendez-vous, deux rendez-vous, mais oui, chaque été, les 19 juillet et 9 août, les puces, ligne rennaise, célèbre brocante. Depuis 43 ans maintenant, n'oubliez pas donc cet été, les puces, ligne rennaise, deux rendez-vous, 19 juillet et 9 août. On reparle évidemment de tout ça en temps et en heure. Bon week-end, bel été à tous, en musique, vos hits avec notamment Temper City, c'est nouveau, ça s'appelle Self Aware, c'est prévu avant les infos de 17h, on a The Virgins. Et puis en nouveauté, il revient avec ce titre et il n'est pas tout seul, c'est Grand Corps Malade, c'est beau comme tout. La nouveauté de Grand Corps Malade est Stilto sur Nova, le prochain rêve.

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0: Self-Aware, c'était Temper City. Bientôt, Julien Lib et Metcon. Souvenir avec Begin, c'est juste après les infos à 17h avec Nicolas Gomez.
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2: Bonsoir à tous. Bientôt, la fin de la vigilance rouge canicule. Météo France prévoit une levée de l'alerte maximale demain soir sur toute la France. Déjà ce soir à 22h, l'Aisne, le Cher, le Loiret ou encore le Nord basculeront du rouge à l'orange. 37 départements concernés par la vigilance rouge aujourd'hui. Mais si la chaleur s'estompe, elle laisse place aux orages. De l'air plus frais commence à gagner le pays par l'ouest et le nord-ouest. Des orages ponctuellement violents vont donc se déclencher, prévient Météo France. 39 départements sont désormais en vigilance orange. Des orages brusques et violents vont se déclencher sur le centre-Val de Loire pour se propager vers l'Île-de-France, puis les Hauts-de-France. Et conséquence de la canicule, les services d'urgence sont en première ligne. Plus 80% d'appels cette semaine dans les SAMU franciliens. Selon un bilan publié par les hôpitaux de Paris, la canicule recule, mais ses effets sanitaires restent devant nous, selon Matignon, après une nouvelle cellule interministérielle de crise ce matin. Dans l'actualité aussi, une nouvelle plainte à charge contre Jérôme Barella. Le principal suspect dans le meurtre de Liana dans le Gers est visé par une plainte déposée par sa femme pour viol et violence conjugale. C'est une grave erreur. Au Liban, le Hezbollah rejette comme nul et non avenu l'accord cadre signé entre Israël, le Liban et les États-Unis. Ce texte légitime l'occupation israélienne selon le chef du Hezbollah. Dans le même temps, l'armée israélienne affirme avoir frappé des combattants présumés dans le sud du Liban. Direction la Coupe du Monde de foot et les Bleus qui ont retrouvé leur sélectionneur. Didier Deschamps est de retour à Boston après les obsèques de sa maman hier dans l'Hexagone. Le coach de l'équipe de France dirige l'entraînement de cet après-midi. Les Bleus qui terminent premier du groupe I après leur victoire face à la Norvège 4-1 hier. Et puis en rugby, c'est une finale 100% occitane. Toulouse affronte Montpellier en finale de top 14 ce soir au Stade de France, coup d'envoi 21h. En revanche, la finale cadet entre Bègles et Bordeaux qui devait précéder a été annulée et reportée au week-end prochain par la préfecture de Paris en raison des fortes chaleurs. Voilà pour l'actualité, bonne fin d'après-midi à tous.

bien libre à l'instant sur Neuf Ma Radio. Allez, petit rappel avec le jeu L'Addition cette semaine. Vous avez pu jouer évidemment avec 5 partenaires. Il faut, comme tous les matins, noter le montant de chaque cadeau. 5 cadeaux, 5 montants total de l'addition cette semaine. Eh bien, c'est 193 euros. C'est Chantal de Notre-Dame-de-Mont qui a été sélectionnée vendredi. Bravo. 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C'est à Saint-Hilaire-de-Riez avec le site des saveurs. Nouvelle épicerie à découvrir dans le centre de Noirmoutier avec un joli panier garni et de bons produits à l'intérieur, évidemment. Vous avez joué avec le Kicks Bar, bar pop culture, salle de jeu de la restauration, snacking sur place, c'est route de Soulan, c'est à Chaland. Également le Nonchalant, la pizzeria toute nouvelle à découvrir au cœur de Chaland. Et puis le banc d'Alice avec Alice et Anaïs. La poissonnerie, c'est du côté de Soulan, 193 euros de cadeaux. Bravo à Chantal qui repart donc avec l'ensemble des cadeaux de la semaine. Bravo. Dans quelques minutes, grand souvenir signé George Duke, début des années 80. On va écouter Reach Out. On a Jérémy Frérot, Somber. Et Synapson, le remix de Mani to Mani sur Neuf.

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0: nouveautés pour l'été sur Neuve. Neuve. C'est sympa, c'est rythmé, retenez bien. Le titre, c'est Anywhere With You, tout nouveau. C'était signé Super High. Ah, ça, c'est bien pour faire la fête. Ce soir, la fête, justement, comme tous les week-ends, n'oubliez pas, dès minuit, avec DJ Steve Stivo, à minuit, le top départ pour un nouveau numéro du Mix Neuf. Bientôt, Bruce Springsteen pour le souvenir Streets of Philadelphia. Vous écouterez Elliot, Mickey, et puis le retour de Zazie après le Bloc Neuf. L'album à la rentrée, Zazie, et peu importe.
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2: On fait de la musique ce soir à Boin, place du Pavillon à partir de 19h30 avec des musiciens du groupe de l'école de musique chalandaise Music West Academy avec des grands titres pop, rock, vintage, radio. On peut venir donc sur place ce soir, c'est évidemment en accès libre. La fête de la musique se programme aussi à Saint-Urbain ce samedi à partir de 19h dans la zone de loisirs avec trois groupes New Order, The Rusty Pickers et l'orchestre Révolution. New Order à partir de 20h. Ce week-end, place au triathlon international de Saint-Jean-de-Monts, événement sportif, populaire avec beaucoup de courses, tout ce samedi et dimanche. On retrouve aussi les 10e journée nationale des sauveteurs en mer avec toute la journée aujourd'hui un rendez-vous à l'Herbaudière. La station SNSM vous attend pour se présenter jusqu'à 18h. Visite des moyens de sauvetage, animation, boutique éphémère. Ce sera donc au port de Plaisance. Rendez-vous au Mall Central à l'Herbaudière. Balade gourmande ce soir à l'Épine entre 18h et 19h au départ du port de Morin à la capitale. Deux parcours, 4,5 km et 7 km, avec des stands de dégustation tout au long du parcours. Et ce soir, de la musique avec l'assaut Escalpiano. Trois artistes, Sophie Rivière, Artus et Estelle Rejon, vous attendent pour une musique en harmonie avec la faune et la flore. C'est un rendez-vous proposé par la municipalité de l'Épine avec Luce Productions. Ma région virtuose ouvre sa première édition estivale en plein air. Et jusqu'au 4 juillet, on a des rendez-vous avec notamment l'ONPL. Demain, à Saint-Jean-de-Mont à midi, concert place Ernest Guérin, du Dixtuor avant, avec des œuvres de musique de chambre. C'est gratuit en plein air, c'est ouvert à tous.
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Elliott sur Neuve, c'était On s'oubliera. Côté rendez-vous, tout à l'heure, eh bien, la fête de la musique se poursuit. La fête de la musique, tout à l'heure, à Saint-Urbain, ce sera à partir de 19h. C'est gratuit, évidemment, du côté de la zone de loisirs. La belle soirée vous attend au programme New Holder. Et puis, il y aura également The Rusty Pickers. Tout à l'heure, donc, dès 19h, la fête de la musique à Saint-Urbain. Ah bon, on a encore de la musique pour vous, hein, pas de souci de ce côté-là. Et avant les infos de 18h, Vanessa Paradis, Harry Styles et les années 80-82, le trio féminin anglais, si rappelez-vous, avec de nombreux succès. L'un des premiers d'ailleurs, un tube de ce trio, Shy Boy. Souvenir avec Bananarama sur Neuve.

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0: Styles sur Nove. Bon week-end, bon début de soirée. On a bientôt Another, Pierre Garnier, Mickey 3D Souvenir avec Respire. C'est dans deux minutes. Et à 18h, les infos avec Nicolas Gomez.
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2: Bonsoir à tous, le week-end s'annonce orageux. 39 départements sont placés en vigilance orange orage par Météo France, de la frontière belge aux Pyrénées, en passant par le centre-val de Loire. L'agence Météo alerte sur un risque fort de phénomènes violents, voire localement très violents, avec de la grêle moyenne ou grosse, une intense activité électrique et des rafales ponctuellement supérieures à 100 km/h. Et pendant ce temps, 37 départements sont restés en alerte rouge canicule dans un quart nord-est aujourd'hui. Ils seront 24 demain. Le dôme de chaleur se décale maintenant vers l'est de l'Europe. Ce soir, plusieurs départements du centre, notamment, basculeront en orange avant l'Île-de-France dès 6h demain matin. Les 40 degrés ont été mesurés à Metz pour la première fois depuis 1940 et l'ouverture de la station météo sur place. Cette chaleur qui engorge les hôpitaux mais aussi les funérariums parisiens, les deux établissements intramuros, sont complets selon la Fédération nationale du funéraire. Ce matin, Matignon confirmait une hausse des décès, notamment à domicile à cause de la chaleur. Le SAMU dénombre 109 morts de la canicule sur la voie publique ou à domicile à Paris en 24 heures. Cette semaine, les appels aux urgences ont bondi de 80% dans les SAMU franciliens. Et à noter que le gouvernement annonce prolonger la durée des soldes pour aider les commerçants, alors que les boutiques de centre-ville sont désertées par les clients. Dans l'actualité aussi, au Venezuela, la course contre la montre continue. Plusieurs milliers d'habitants restent portés disparus sous les décombres après le violent séisme qui a touché le nord du pays mercredi. Deux puissantes secousses en l'espace de quelques secondes. Le dernier bilan fait état de 920 morts. Le Constellation ne sera plus jamais un bar, annonce du président du canton du Valais en Suisse. Il précise que l'établissement sera transformé en lieu dévolu à la jeunesse. C'est dans ce bar qu'un incendie s'est déclenché le soir du Nouvel An à Crans-Montana, faisant 41 morts. Et puis en cyclisme, Célia Géry, sacrée championne de France, la coureuse de la FDJ United Suez, est arrivée première de la course en ligne féminine en Isère. Voilà pour l'actualité, très bon début de soirée à tous.
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Talk to You, c'était Another sur Nov. 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Tout à l'heure, vous allez écouter Sia, c'est le nouveau, c'est Wake Tonight. On a bientôt Gims et Pierre Garnier sur Neuve.

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0: Et c'était Angèle sur Neuve. Avec le groupe Justice et What You Want, premier extrait de l'album qui sortira bientôt, le troisième album de la chanteuse belge Angèle. On a déjà le titre de l'album, on n'a pas encore la date, c'est pour bientôt. L'album va s'appeler Instinct. À venir les années 80, les souvenirs avec l'été 89. On va réécouter François Feldman et Jonas Jameson. Tout à l'heure, Louisa, le tout dernier Olivia Dean et Skip the Use, le groupe présent début août. Sur la scène de Viens dans mon île, le festival sur l'île d'Yeu. On va écouter We Are Good juste après le rendez-vous du Bloc Neuve.
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2: Dans ce Bloc Neuve, un vide-grenier et vide-bateau est organisé par les Voiles de l'Épine en collaboration avec l'association des usagers du port de Morin. Mardi 14 juillet, rendez-vous sur le quai du port de Morin, le jour de la fête du port, avec de nombreuses animations, feux d'artifice en soirée organisée par l'association des usagers. Renseignez-vous et inscrivez-vous au 06 77 14 63 73. Demain, de 10h à 18h, vous avez l'association Kuruma qui sera sur le parking de Conforama à Chalon pour le Dream Car Meet, un rassemblement automoto avec véhicules rares, exclusifs, collections modifiées à caractère sportif, et vous avez plein d'animations sur place aussi. Je vous rappelle lundi une conférence sur l'île de Noirmoutier avec la Comcom dans le cadre de sa politique de promotion de la santé et de prévention. C'est une conférence du plus sur une problématique qui touche beaucoup de gens, l'angoisse. Ce sera lundi soir à 18h30, salle de la Salangane, avec le psychanalyste Roger Outa. Entrée libre, ouverte à tous. Enfin, ce mardi, soirée coucher de soleil sur les Yoles au Davio, balade en Yoles, donc dégustation de produits maraîchers de 19h à 22h, c'est sur réservation. Mercredi, rendez-vous des petits dans des Olympiades maraîchines à 10h30 pour les 2-4 ans, et pentathlon maraîchin avec lancer de bouse, parcours avec Jouguet, palais, Yoles et Ningles de 14h30 à 17h. Le tout est inclus dans le billet d'entrée au Davio réservé. On se prépare aussi pour le week-end prochain à la 3e édition de Ningles and Run.
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0: Louisa sur Nove, c'était Jetlag.
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0: Ouais, profitez évidemment, sortez, amusez-vous bien, soyez prudents sur les routes. Bon, on respire un peu plus, hein, voilà, pour profiter des soirées de ce week-end. Ouais, ça va mieux, un petit peu mieux côté température. Tant mieux, tant mieux. Demain matin, vous retrouverez JM. N'oubliez pas, à minuit, tout à l'heure, le mix Nove avec DJ Steve Stivo. Moi, j'en trouve dès lundi, lundi pour les matins Nove. Feu Chatterton au programme avant 19h. Il y a plein de bonnes musiques, hein, vos hits sur Nove pour vous accompagner. Miley Cyrus également très vite. Et puis, la nouveauté pour l'été, c'est le retour de Tibbs. Pas seul pour ce titre, en duo notamment avec Mike Domero. Ça s'appelle Take Me Away. Bon week-end, les amis.

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1: Ce soir, vous avez un concert dans le jardin de la station de la plage à l'Épine. Café associatif, il accueille le duo Did et Vallée pour un rendez-vous intimiste des chansons françaises de Vallée, 30 ans de carrière, guitare, voix, compo originale et des clins d'œil à Gainsbourg, version jazzy. Vous avez une buvette, une petite restauration, l'entrée est gratuite. Ce week-end, retrouve Vallée au cinéma Le Mimosa à Noirmoutier demain à 14h45 avec le retour de l'équipe du film L'Épreuve du Feu. Plus de 130 000 entrées dans 1500 à Noirmoutier. Le film a été tourné sur l'île et vous retrouvez Anja Verderosa, c'est Queen dans le film, le rôle principal, généreux, et Aurélien Père, le réalisateur. Ils ont de belles actus à dévoiler. En préambule, un court-métrage inédit, La Bourrelle, réalisé par Vallée avec Anja, sa fille. À noter la diffusion du film, le concert Julien Doré, le dernier pestacle, jeudi prochain au Mimosa à 20h30. Date unique et tarif unique, 19 euros. Demain, vous avez Terre de Salertaine qui propose une fête de la musique animée, de danse folklorique, d'air d'accordéon et de chant. On va retrouver l'Agnola et le groupe La Bande à Jojo et France Lise l'après-midi. Défilé au départ de la salle des roseaux à 14h30, tous direction le jardin de Beaulieu à 15h pour le spectacle.
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qui bouge comme chaque samedi soir à partir de minuit avec mes mix dans tous les styles musicaux. Je m'appelle DJ Steve Stivo et dans quelques instants, ce sera Willy William. Life is Life, il y aura aussi David Guetta, Willy William, encore une fois avec Nicky James, ce sera Quintale par contre, J Balvin avec Azul, Shakira pour son Whenever, Wherever. Mais en remix, il y aura aussi Molly Silent Heidi qui a lâché Maureen, ce sera Shake It To The Max, DJ K West avec Chambre 04 et sur Nove. Tout de suite, c'est Daddy Yankee, Katy Perry et Snow Con Calma. Bienvenue, si vous découvrez l'émission, nous sommes ensemble jusqu'à 2h.

Alors je sais pas vous, hein, mais moi je trouve qu'on s'ambiance grave ici dans le Mix 9 et ça sans pub jusqu'à 2h les amis, hein, je vous le rappelle. À suivre, Gims, Do You Love Me, en aussi Justin Wellington pour son Aiko Aiko. En remix et en souvenir, bah tiens, j'ai préparé la SketchUp, Tarkan, Simari, Colonel Riel, celui. Il y a aussi Stromae, Papa Outé. Et puis bah l'artiste chocolat pour finir, si j'arrive à le passer, hein, si on a le temps. Je vous rappelle que je m'appelle DJ Steve-O. Si vous voulez m'envoyer des messages sur les réseaux sociaux, eh bien c'est le moment. Et là maintenant, je vous envoie quoi ? Anime 023 et Shydis, c'est Shambhala. Et c'est comme ça tous les samedis soirs, ou ça dans le Mix 9 bien sûr.

0: Première partie terminée, vous avez vu, je mixe de tout dans le mix Nov. Ça vous a plu? Eh bien, dites-le moi par message sur les réseaux sociaux. DJ Steve Stivo, STEVE STIVO, Messenger, Facebook, Insta, TikTok, etc. Je vous répondrai avec plaisir, comme d'hab. Et ben là, on passe à la suite. Il est l'heure.
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0: Deuxième partie de soirée, les amis. On va surfer sur quoi? Eh bien, sur des sonorités électro, new disco, la funky house. De quoi vous ambiancer si vous êtes sur la route direction votre club discothèque, ou alors si vous êtes sur le chemin du retour d'un apéro entre copains? Eh ben voilà, je vous ai préparé à venir les Bee Gees, Staying Alive. Évidemment, ce sont que des remixes. Il y aura Random Soul, ce sera No Credit. Il y aura aussi DJ Groove Monkey, I Want You Back. Block and Crown, ce sera Caribbean Queen. Cassius, oh, super, Cassius 99, encore une fois c'est un remix. Et pour débuter cette prochaine heure, eh bien c'est Purple Disco Machine, encore remixé, encore c'est le titre, hein, remixé par Mousti. Et ça débarque maintenant. Bienvenue, si vous découvrez l'émission, je m'appelle Steve. Tous les samedis soirs, c'est ici que ça se passe. Dans le mix Nov, il est 1h du matin sur Nov, ma radio.

partir de minuit et avec mes mix, évidemment, et vous qui êtes au top et qui m'envoyez des messages sur les réseaux sociaux. Eh bien, écoutez, merci, hein, ça fait super plaisir. Allez-y, dites-moi ce que vous faites ce soir, comment ça se passe. Moi, en tout cas, je vous accompagne pour une bonne partie de la nuit. Et pour la suite, eh bien, j'ai préparé Nairi, ce sera Burning Up. Il y aura aussi The Sofer, Small Town Boys. Il y aura aussi Block and Crown, Pump Up the Jam. J'adore ce remix, hein, franchement, je kiffe. Il y aura aussi Bonnet M et Rihab, ce sera Sony. Cassius pour Feeling for You. Tout ça, je vous prépare tout ça. Et là, je t'envoie Cheesecake Boy, ça s'appelle Holiday. C'est un super remix aussi. C'est maintenant. Bonne soirée tout le monde sur Nov. On est ensemble jusqu'à 2h.

Folio et 740 Boys, ça s'appelle Go Ahead. Il y a aussi Joseph Sinatra avec Gloria Gaynor pour le Reach Out, I'll Be There. Giorgio et Stefano, My Baker. El Genio, Fico, ce sera Street Sounds. Sean Finn pour You Should Be Dancing. Et ça, c'est pour terminer. Mais là, le son qui suit, eh bien, c'est Tony Romera, Time to Move. J'adore ce remix. Hein. On aime ça, le son qui bouge ici dans les studios. Et ça se passe où? Sur Nov, ma radio.

écouter l'émission, vous allez sur mon SoundCloud DJ Steve Stivo. Vous cherchez le mix Nov, tout simplement. Et on n'oublie pas de partager, de liker, de follow sur les réseaux Nov, ma radio et moi, DJ Steve Stivo, pour ne rien rater des prochaines actus. Si vous êtes sur la route, attention à celui qui